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Note di classica. Jean-Philippe Rameau, da Les Indes Galantes, prologo, Musette en Rondeau, Air pour les amants et les amantes. Air pour les deux Polonais, Menuet primo e secondo, Contredanse. Orchestra of the 18th Century, direttore Franz Bruggen.